Couture. Couture et psychanalyse. Métaphore et métonymie. Inconscient et connaissance. Connaissance et savoir.